Radio Calvis Citadel, au cœur de la musique et du bon son, avec notamment Marc Jordan et le morceau Marina del Rey. En fait, Marina del Rey, c'est un endroit qui pourrait être le port de Cali. Voilà, c'est un port de plaisance très connu dans la région de Los Angeles.

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2: 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Il est 6 heures passées de quelques secondes. Bon réveil avec Radio Calvi Cittadella.

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Olympe avec Je roule plus vite que toi. Il est à 7h30, bonjour et content de vous retrouver Nagui au micro. Nous sommes aujourd'hui mardi le 28 juillet déjà 2026. Bonne fête aujourd'hui au Sanson, on démarre tranquillement avec justement du bon son. Voici Britney Spears, Baby One More Time.

0: Delight, 7h41, bonne fête aujourd'hui au Samson, nous sommes le mardi 28 juillet.
1: Bonjour, bienvenue, excellent mardi 28 juillet 2026, bonne fête au Samson si vous en connaissez, ils sont à l'honneur aujourd'hui. Et dans l'éphéméride de cette journée, un vote parlementaire espagnol interdisait les corridas en Catalogne et donnait une victoire historique aux opposants à la tauromachie, c'était un 28 juillet 2010, il y a donc déjà 16 ans. Bon anniversaire à vous les natifs du 28 juillet, vous êtes le même jour que le réalisateur Francis Weber, 89 ans. Excellent anniversaire aussi à Vincent Moscato, ex-rugbyman et pro de la radio, il fête ses 61 ans.
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0: Alanis Morissette avec Everything. En ce mardi matin, voici l'horoscope du jour tout de suite.
1: Voici votre horoscope de ce mardi 28 juillet.
2: Bélier, une impulsion soudaine pourrait vous pousser à agir. Vérifiez seulement que vous avez bien pris en compte tous les paramètres.
3: Taureau, la persévérance finit toujours par payer.

0: Aucune limite, le ciel astral favorise les projets ambitieux et les horizons lointains. Capricorne, la discipline est votre meilleur allié pour aborder cette journée dense. Verseau, osez sortir des sentiers battus, votre originalité, votre signature, alors n'ayez pas peur de proposer des solutions inédites. Et Poisson, laissez votre sensibilité s'exprimer dans vos activités, c'est elle qui donnera une touche unique et authentique à votre travail.
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Clara Luciani avec le titre « Cette vie », le programme télé arrive d'ici à peu près 3 minutes sur RCC. Avant, voici Lenny avec le titre « J'ai plus peur ».

0: Lenny avec J'ai plus peur. Tout de suite, le programme télé sur Radio Calvi Citadelle et avant les infos de 8h avec notamment Philippe Jam. Le tout dernier titre de la chanteuse Angèle.
1: Voici votre soirée télé pour ce mardi 28 juillet. C'est parti avec ce soir sur TF1 dès 21h10, Le Transporteur 2. Sur France 2, rendez-vous en terre inconnue avec Kenji chez les Turcana, magazine présenté par Frédéric Lopez. Et puis enfin sur W9, les 20 chansons de Jean-Jacques Goldman, préféré des Français. Documentaire musical présenté par Jérôme Anthony. Bel été et bon mardi 28 juillet avec nous.
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0: Le tout dernier titre de Angèle avec Justice. Vous écoutez RCC, il est 8h. Excellent mardi 28 juillet 2026, nous fêtons les Samsons. Voici les infos. Philippe Jam, bonjour.
1: Bonjour. L'incendie de Corté, dû à un impact de foudre qui s'était déclaré il y a 15 jours, n'est toujours pas fixé et a parcouru à cette heure 1000 hectares de végétation. Si la situation a évolué favorablement hier, de nombreux points chauds sont encore combattus par les pompiers, notamment à proximité de la départementale de 163. 160 personnels seront encore mobilisés aujourd'hui pour traiter ces points chauds, appuyés par des moyens aériens. Les deux bergers et leurs troupeaux, qui avaient été confinés plusieurs jours, ont pu, eux, regagner Corté hier. Alors qu'ils rejoignaient leur poste, quatre personnels de la sécurité civile ont été légèrement blessés dans l'accident de leur véhicule qui s'est couché sur la chaussée entre Touagne et le pont de Fraceto. À Bigouglia, le feu a parcouru 170 hectares et a été fixé hier soir grâce à l'importante mobilisation des sapeurs-pompiers du 6-2B, des militaires de l'US-5 de Corté, des sapeurs-pompiers du Gard, des Alpes-de-Haute-Provence, du Vaucluse, des forestiers-sapeurs et des moyens aériens. La route de Sainte-Lucie a été rouverte à la circulation, mais la piste reliant le col de Téguim à la route du Lancône demeure interdite d'accès. Une femme âgée a été découverte hier flottant sur l'eau par des meneur à la marine de Sant'Ambrogio à Lumio. Les pompiers n'ont hélas pas pu la ranimer. Un jeune homme de 20 ans a été condamné à 3 ans de prison avec maintien en détention par le tribunal correctionnel d'Ajaccio. Il avait été arrêté le 24 juin dernier à Bocognano en possession de 17 kilos de drogue. Le jeune homme, au casier judiciaire vierge, a expliqué avoir accepté ce travail pour rembourser des dettes de jeu. Sous décision du Conseil des ministres, le gouvernement a acté hier le départ du recteur d'Académie de Corse, Rémi François Paolini. Il avait été nommé à la tête de l'Académie en juillet 2024. Pour beaucoup d'observateurs, le recteur paie là son engagement pour la langue corse. C'est Nathalie Mons, actuelle rectrice de l'Académie de Martinique, qui prendra sa succession au mois d'août. Autre changement sur notre île avec l'arrivée de Christophe Perruot, nommé procureur général près la cour d'appel de Bastia, en remplacement de Jean-Jacques Fanny, en poste depuis 2019. Après l'agression présumée d'un de ses adhérents sur la route d'Agosta à Albitreche, en Corse du Sud, l'association Adrien Lipini, un vélo, une vie, demande que toute la lumière soit faite sur les faits. Selon les éléments rapportés par la victime elle-même et plusieurs témoins, le groupe de cyclistes circulait normalement sur cette portion de route limitée à 50 km/h lorsqu'un véhicule les aurait d'abord aspergés d'un produit de couleur rouge. L'association évoque également un second accident impliquant le même véhicule. L'association indique qu'au niveau du rond-point desservant la maison de retraite des Moligny, l'un des cyclistes aurait ensuite été percuté volontairement par ce véhicule, provoquant sa chute ainsi que des dégâts matériels. Michel Stefani, le secrétaire régional du Parti communiste en Corse, est monté au créneau hier à propos de la cherté de la vie et l'annonce par le gouvernement qu'il ne mettra pas en œuvre le contrôle des prix en Corse. Pour Michel Stefani, alors que le rapport de l'IGF de 2018, suivi des rapports de la DCCRF, démontre que les dispositifs de réfection de TVA et du franco de port de continuité territoriale sont détournés, le gouvernement donne un brevet de bonne conduite aux consortium des patrons corses et aux opérateurs pétroliers qui en sont responsables, comme la Charte de la vie en Corse. Ce choix gouvernemental, contre l'intérêt général bien compris, appelle désormais comme seule réponse l'action de masse, sociale et démocratique. Le Parti communiste fera tout en ce sens, conclut le secrétaire régional. La météo pour terminer ce journal. La journée sera ensoleillée avec tout au plus quelques cumulus chapeautant les sommets. Les brises seront faibles à modérées avec un bon vent d'ouest sur la région ajaccienne. Les maximales de ce mardi, 26 à 33 degrés.
2: Bonjour, plusieurs départements en vigilance jaune, canicule à partir d'aujourd'hui, notamment la Gironde où le feu a stabilisé mais n'est toujours pas fixé et où le retour de la chaleur fait craindre une nouvelle aggravation. Le pic d'intensité de cette quatrième vague de chaleur est attendu pour ce mercredi avec des pointes prévues jusqu'à 40 degrés dans le sud-ouest et 38 degrés à Paris. Et puis l'incendie survenu dans les Landes est désormais fixé. C'est l'annonce faite par le président Emmanuel Macron depuis le centre opérationnel de Bordeaux où il était en visite hier. Le feu a détruit 3600 hectares et 198 bâtiments. En Espagne, le gouvernement espère espère de son côté maîtriser d'ici ce soir les gigantesques incendies qui sévissent près de Madrid, d'Avila et de Valence. Une première dans l'histoire du pays. Un drame à Paris où trois femmes ont été blessées par un homme armé d'un couteau, porte de Clichy dans le 17e arrondissement. Deux victimes se trouvent en urgence absolue. Le suspect âgé de 31 ans est connu pour ses antécédents psychiatriques, tenait des propos incohérents et a été interpellé par un policier hors service. Dernier jour de la période des soldes d'été aujourd'hui avec un bilan morose pour les commerçants. 60% d'entre eux ont constaté une fréquentation en net recul. La prolongation de la période n'a pas changé la donne. Le constructeur automobile Renault, renvoyé devant le tribunal correctionnel de Paris pour tromperie aggravée dans l'affaire du Dieselgate. La marque est suspectée d'avoir calibré des véhicules pour respecter les normes anti-pollution uniquement lors des tests d'homologation. Renault a indiqué vouloir défendre son innocence lors de cette procédure judiciaire. Donald Trump souffle toujours le chaud et le froid. Il estime qu'il existe de bonnes chances que les discussions en cours avec l'Iran aboutissent, mais que sinon l'armée américaine va reprendre ses actions militaires d'ampleur. Le président américain doit par ailleurs recevoir ce mardi le premier ministre israélien Benjamin Netanyahou. Et puis le président ukrainien Volodymyr Zelensky est également attendu dans la journée à la Maison Blanche pour s'entretenir avec Donald Trump et tenter une nouvelle fois de gagner son soutien face à la Russie. Enfin, du sport et du football avec un événement de taille aujourd'hui, alors que son nom circule depuis des années. C'est le grand jour pour Zinedine Zidane qui va être officiellement nommé sélectionneur de l'équipe de France. Zizou débutera avec sa nouvelle équipe le 25 septembre prochain face à la Turquie en Ligue des Nations. Il dirigera pour la première fois les Bleus à domicile contre l'Italie le 2 octobre.
3: Bonjour, bienvenue, excellent mardi 28 juillet 2026. Bonne fête aux Samsons si vous en connaissez. Ils sont à l'honneur aujourd'hui. Et dans l'éphéméride de cette journée, un vote parlementaire espagnol interdisait les corridas en Catalogne et donnait une victoire historique aux opposants à la tauromachie. C'était un 28 juillet 2010, il y a donc déjà 16 ans. Bon anniversaire à vous les natifs du 28 juillet. Vous êtes le même jour que le réalisateur Francis Weber, 89 ans. Excellent anniversaire aussi à Vincent Moscato, ex-rugbyman et pro de la radio. Il fête ses 61 ans.
2: Pas de jaloux, le soleil va briller partout ce mardi avec une petite fraîcheur au lever du jour, surtout dans le nord du pays. Cette journée marque le début d'une nouvelle vague caniculaire qui va toucher ces prochains jours la quasi-totalité des régions. On va dépasser allègrement les 30 degrés ce mardi après-midi. Comptez 32 par exemple à Paris, 33 degrés à Bordeaux, 34 à Lyon comme à Biarritz, 36 à Toulouse. Ce sera un peu plus frais dans le nord-ouest avec 28 degrés à Brest et 23 à Cherbourg.
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Le duo Mylène Farmer et Sting avec le titre Stolen Car. Voici un autre duo tout de suite à 8h12 sur RCC, c'est Zao. En duo avec MC Solar et le titre du moment, le hit qui marche très fort actuellement, c'est Comme Caroline.

Cabrel, tiré de l'album Samedi soir sur la Terre, c'était le titre, La Corrida. La météo arrive à 8h30 avec notre ami Philippe Jam. Juste avant, place aux années 80, avec Matt Bianco. Titre sorti en 1984. Dans quelques secondes, à l'écoute d'RCC en ce mardi matin.

0: Petit voyage dans les années 80, c'était Matt Bianco. À 8h30, on va retrouver tout de suite la météo. Avec notre ami Philippe Jam, juste après une courte pause de pub. Le son revient après avec les Black Eyed Peas, Justin Galenoff. Il y aura également Lara Fabian, Elodie Fragé, Barry White, l'excellent Barry White avec son Shot Right et Kelis avant l'horoscope. 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
1: La journée sera ensoleillée avec tout au plus quelques cumulus chapeautant les sommets. Les brises seront faibles à modérées avec un bon vent d'ouest sur la région ajaxienne. Les maximales de ce mardi, 26 à 33 degrés.
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diversité de vos échanges que vous trouverez les solutions les plus innovantes. Cancer, protégez votre bulle de sérénité, ne laissez pas les agitations extérieures perturber votre calme et votre créativité. Lion, exprimez vos idées avec panache, votre enthousiasme est contagieux et saura motiver ceux qui vous entourent. Vierge, portez une attention particulière aux détails techniques, une petite vérification vous évitera bien des tracas dans les jours à venir. Balance, recherchez le compromis idéal dans vos relations, votre sens de l'équilibre est exactement ce dont les autres ont besoin aujourd'hui. Scorpion, une intuition fulgurante vous guide vers une vérité cachée, faites-lui confiance sans chercher à tout rationaliser immédiatement. Sagittaire, voyez grand et ne vous imposez aucune limite. Le ciel astral favorise les projets ambitieux et les horizons lointains. Capricorne, la discipline est votre meilleur allié pour aborder cette journée dense. Verseau, osez sortir des sentiers battus, votre originalité, votre signature, alors n'ayez pas peur de proposer des solutions inédites. Et Poisson, laissez votre sensibilité s'exprimer dans vos activités, c'est elle qui donnera une touche unique et authentique à votre travail.

0: Ça sent bon la fraîcheur de l'été, cette chanson. Du moins, cette musique, cette instrumentale. Vous écoutez RCC, il est pile 9h. Bonne fête au Samsung aujourd'hui. Tout de suite, les infos, l'éphéméride et la météo. Philippe Jam, bonjour.
1: Bonjour, l'incendie de Corté dû à un impact de foudre qui s'était déclaré il y a 15 jours n'est toujours pas fixé et a parcouru à cette heure 1000 hectares de végétation. Si la situation a évolué favorablement hier, de nombreux points chauds sont encore combattus par les pompiers, notamment à proximité de la départementale de 163. 160 personnels seront encore mobilisés aujourd'hui pour traiter ces points chauds, appuyés par des moyens aériens. Les deux bergers et leurs troupeaux qui avaient été confinés plusieurs jours ont pu, eux, regagner Corté hier. Alors qu'ils rejoignaient leur poste, quatre personnels de la sécurité civile ont été légèrement blessés dans l'accident de leur véhicule qui s'est couché sur la chaussée entre Touagne et le pont de Fracé-Eto. À Bigoulia, le feu a parcouru 170 hectares et a été fixé hier soir grâce à l'importante mobilisation des sapeurs-pompiers du 6-2B, des militaires de l'US-5 de Corté, des sapeurs-pompiers du Gard, des Alpes-de-Haute-Provence, du Vaucluse, des forestiers-sapeurs et des moyens aériens. La route de Sainte-Lucie a été rouverte à la circulation, mais la piste reliant le col de Téguim à la route du Lancône demeure interdite d'accès. Une femme âgée a été découverte hier flottant sur l'eau par des promeneurs à la marine de Sant'Ambrogio à Lumio. Les pompiers n'ont hélas pas pu la ranimer. Un jeune homme de 20 ans a été condamné à 3 ans de prison avec maintien en détention par le tribunal correctionnel d'Ajaccio. Il avait été arrêté le 24 juin dernier à Bocognano en possession de 17 kilos de drogue. Le jeune homme, au casier judiciaire vierge, a expliqué avoir accepté ce travail pour rembourser des dettes de jeu. Sous décision du Conseil des ministres, le gouvernement a acté hier le départ du recteur d'Académie de Corse, Rémi François Paolini. Il avait été nommé à la tête de l'Académie en juillet 2024. Pour beaucoup d'observateurs, le recteur paie là son engagement pour la langue corse. C'est Nathalie Mons, actuelle rectrice de l'Académie de Martinique, qui prendra sa succession au mois d'août. Autre changement sur notre île avec l'arrivée de Christophe Perruot, nommé procureur général près la cour d'appel de Bastia, en remplacement de Jean-Jacques Fanny, en poste depuis 2019. Après l'agression présumée d'un de ses adhérents sur la route d'Agosta à Albitreche, en Corse du Sud, l'association Adrien Lipini, Un vélo, une vie, demande que toute la lumière soit faite sur les faits. Selon les éléments rapportés par la victime elle-même et plusieurs témoins, le groupe de cyclistes circulait normalement sur cette portion de route limitée à 50 km/h lorsqu'un véhicule les aurait d'abord aspergés d'un produit de couleur rouge. L'association évoque également un second accident impliquant le même véhicule. L'association indique qu'au niveau du rond-point desservant la maison de retraite des Molignes, l'un des cyclistes aurait ensuite été percuté volontairement par ce véhicule, provoquant sa chute ainsi que des dégâts matériels. Michel Stefani, le secrétaire régional du Parti communiste en Corse, est monté au créneau hier à propos de la cherté de la vie et l'annonce par le gouvernement qu'il ne mettra pas en œuvre le contrôle des prix en Corse. Pour Michel Stefani, alors que le rapport de l'IGF de 2018, suivi des rapports de la DCCRF, démontre que les dispositifs de réfection de TVA et du franco de port de continuité territoriale sont détournés, le gouvernement donne un brevet de bonne conduite aux consortium des patrons corses et aux opérateurs pétroliers qui en sont responsables, comme la charte de la vie en Corse. Ce choix gouvernemental, contre l'intérêt général bien compris, appelle désormais comme seule réponse l'action de masse, sociale et démocratique. Le Parti communiste fera tout en ce sens, conclut le secrétaire régional. La météo pour terminer ce journal. La journée sera ensoleillée avec tout au plus quelques cumulus chapeautant les sommets. Les brises seront faibles à modérées avec un bon vent d'ouest sur la région ajaccienne. Les maximales de ce mardi, 26 à 33 degrés.
2: Bonjour, plusieurs départements en vigilance jaune, canicule à partir d'aujourd'hui, notamment la Gironde où le feu a stabilisé mais n'est toujours pas fixé et où le retour de la chaleur fait craindre une nouvelle aggravation. Le pic d'intensité de cette quatrième vague de chaleur est attendu pour ce mercredi avec des pointes prévues jusqu'à 40 degrés dans le sud-ouest et 38 degrés à Paris. Et puis l'incendie survenu dans les Landes est désormais fixé. C'est l'annonce faite par le président Emmanuel Macron depuis le centre opérationnel de Bordeaux où il était en visite hier. Le feu a détruit 3600 hectares et 198 bâtiments. En Espagne, le gouvernement espagnol espère de son côté maîtriser d'ici ce soir les gigantesques incendies qui sévissent près de Madrid, d'Avila et de Valence. Une première dans l'histoire du pays. Un drame à Paris où trois femmes ont été blessées par un homme armé d'un couteau, porte de Clichy dans le 17e arrondissement. Deux victimes se trouvent en urgence absolue. Le suspect âgé de 31 ans est connu pour ses antécédents psychiatriques, tenait des propos incohérents et a été interpellé par un policier hors service. Dernier jour de la période des soldes d'été aujourd'hui avec un bilan morose pour les commerçants. 60% d'entre eux ont constaté une fréquentation en net recul. La prolongation de la période n'a pas changé la donne. Le constructeur automobile Renault, renvoyé devant le tribunal correctionnel de Paris pour tromperie aggravée dans l'affaire du Dieselgate. La marque est suspectée d'avoir calibré des véhicules pour respecter les normes anti-pollution uniquement lors des tests d'homologation. Renault a indiqué vouloir défendre son innocence lors de cette procédure judiciaire. Donald Trump souffle toujours le chaud et le froid. Il estime qu'il existe de bonnes chances que les discussions en cours avec l'Iran aboutissent, mais que sinon l'armée américaine va reprendre ses actions militaires d'ampleur. Le président américain doit par ailleurs recevoir ce mardi le premier ministre israélien Benjamin Netanyahou. Et puis le président ukrainien Volodymyr Zelensky est également attendu dans la journée à la Maison Blanche pour s'entretenir avec Donald Trump et tenter une nouvelle fois de gagner son soutien face à la Russie. Enfin du sport et du football avec un événement de taille aujourd'hui alors que son nom circule depuis des années. C'est le grand jour pour Zinedine Zidane qui va être officiellement nommé sélectionneur de l'équipe de France. Zizou débutera avec sa nouvelle équipe le 25 septembre prochain face à la Turquie en Ligue des Nations. Il dirigera pour la première fois les Bleus à domicile contre l'Italie le 2 octobre.
3: Bonjour, bienvenue, excellent mardi 28 juillet 2026. Bonne fête aux Samson si vous en connaissez. Ils sont à l'honneur aujourd'hui. Et dans l'éphéméride de cette journée, un vote parlementaire espagnol interdisait les corridas en Catalogne et donnait une victoire historique aux opposants à la tauromachie. C'était un 28 juillet 2010, il y a donc déjà 16 ans. Bon anniversaire à vous les natifs du 28 juillet. Vous êtes le même jour que le réalisateur Francis Weber, 89 ans. Excellent anniversaire aussi à Vincent Moscato, ex-rugbyman et pro de la radio. Il fête ses 61 ans.
2: Pas de jaloux, le soleil va briller partout ce mardi avec une petite fraîcheur au lever du jour, surtout dans le nord du pays. Cette journée marque le début d'une nouvelle vague caniculaire qui va toucher ces prochains jours la quasi-totalité des régions. On va dépasser allègrement les 30 degrés ce mardi après-midi. Comptez 32 par exemple à Paris, 33 degrés à Bordeaux, 34 à Lyon comme à Biarritz, 36 à Toulouse. Ce sera un peu plus frais dans le nord-ouest avec 28 degrés à Brest et 23 à Cherbourg.
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Calo Giro avec J'ai le droit aussi. 9h11 minutes, le programme télé dans à peu près 3 minutes sur RCC arrive juste après le hit du moment de notre ami M'Pokora. Et mille fois, on l'écoute maintenant.

0: 1000 fois, c'était Mpokora.
1: 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C'est parti avec ce soir sur TF1 dès 21h10, le Transporteur 2. Sur France 2, rendez-vous en terre inconnue avec Kenji chez les Turcana, magazine présenté par Frédéric Lopez. Et puis enfin sur W9, les 20 chansons de Jean-Jacques Goldman, préféré des Français. Documentaire musical présenté par Jérôme Anthony. Bel été et bon mardi 28 juillet avec nous.
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0: Très belle chanson de Julien Clerc. Dans le clip, on pouvait le voir, notamment dans la neige, avec un loup. C'était beau, hein. Titre de l'année 86, qui a quelques années maintenant. Une quarantaine d'années, plus exactement. Mylène Farmer, Björk, Becky G, Chaim dans les prochaines minutes. Et tout de suite, le journal sportif en ce mardi matin à l'écoute d'RCC.
1: Bonjour à toutes et à tous. On débute avec du football. Et c'est le jour J pour la nomination de Zinedine Zidane à la tête de l'équipe de France de football. Le héros de France 98, double ballon d'or, devrait officiellement être nommé nouveau sélectionneur des Bleus. Après le départ annoncé de Didier Deschamps, après 14 ans de bons et loyaux services, et Zidane n'a plus entraîné depuis son départ du Real en 2021. L'annonce sera faite à 11h depuis le siège de la Fédération Française de Football par le président de la FFF, Philippe Diallo. Et à propos de l'équipe de France, Kylian Mbappé a publié une lettre ouverte aux Français plus d'une semaine après la fin de la Coupe du Monde 2026, conclue à la 4e place par les Bleus. L'attaquant du Real Madrid a tenu à remercier les supporters et conclut par ces mots: le football au fond reste un jeu. Fin de citation. Et pendant ce temps-là, le PSG a repris le chemin de l'entraînement hier, mais il n'y avait que 9 joueurs en l'absence des internationaux, encore en vacances. Un peu plus d'une semaine après la fin de la Coupe du Monde aux États-Unis, et les joueurs présents se sont retrouvés dans le nouveau camp d'entraînement de Poissy. Il y avait notamment Matvei Safonov, Gvita Kvarts, Kelia, Lucas Beraldo, Lucas Chevalier, Drô Fernandez, Seni Mayulu ou encore Ilias Zabarnie. Et l'ancien parisien Prenel Kimpembe, lui, s'est engagé en D2 qatarienne. Le défenseur central de 30 ans a signé à Al-Karitaïa après une saison au Qatar FC. Et puis Paolo Maldini et Leonardo démissionnent de leur poste de directeur technique de la fédération italienne moins de 10 jours après leur nomination. Cela fait suite à l'échec de la nomination de leur favori au poste de sélectionneur, Andrea Pirlo. En cyclisme, Tadej Pogacar participera bien au Tour d'Espagne cette année. Le Slovène l'a annoncé hier au lendemain du 5e sacre sur le Tour de France. Il participera aussi au championnat du monde qui s'enchaîneront. Et puis Lucas Van Aert remonte à la 48e place à l'ATP après sa victoire à Estoril dimanche. Le Français intègre le top 50 en gagnant 3 places. Et puis en tennis de table, Alexis Lebrun intègre lui le top 10 mondial après sa finale à São José dos Campos sur le WTT Star Contender. Très bonne journée de sport.
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Becky J sur RCC dans un quart d'heure, il sera déjà 10h, à 10h évidemment les infos, Philippe Jam entre autres, les infos en France et dans le reste du monde, et juste avant les news, Kyo, Dave Stewart avec Lil Wather, il y aura également Chico et les Gypsy en duo avec Jean-Charles Papy, et tout de suite c'est Shime, si tu m'aimes encore, belle journée en ce mardi à l'écoute d'RCC.

0: magnifique duo Kyo avec Nuit Incolore et le titre Je cours. RCC, les 10h. Et avant de retrouver l'éphéméride et la météo, tout de suite l'actu, Philippe Jam. Philippe, bonjour.
1: Bonjour. L'incendie de Corté, dû à un impact de foudre qui s'était déclaré il y a 15 jours, n'est toujours pas fixé et a parcouru à cette heure 1000 hectares de végétation. Si la situation a évolué favorablement hier, de nombreux points chauds sont encore combattus par les pompiers, notamment à proximité de la départementale de 163. 160 personnels seront encore mobilisés aujourd'hui pour traiter ces points chauds, appuyés par des moyens aériens. Les deux bergers et leurs troupeaux qui avaient été confinés plusieurs jours ont pu, eux, regagner Corté hier. Alors qu'ils rejoignaient leur poste, quatre personnels de la sécurité civile ont été légèrement blessés dans l'accident de leur véhicule qui s'est couché sur la chaussée entre Touagne et le pont de Fracéto. À Bigoulia, le feu a parcouru 170 hectares et a été fixé hier soir grâce à l'importante mobilisation des sapeurs-pompiers du 6-2B, des militaires de l'US-5 de Corté, des sapeurs-pompiers du Gard, des Alpes-de-Haute-Provence, du Vaucluse, des forestiers-sapeurs et des moyens aériens. La route de Sainte-Lucie a été rouverte à la circulation, mais la piste reliant le col de Téguim à la route du Lancône demeure interdite d'accès. Une femme âgée a été découverte hier flottant sur l'eau par des promeneurs à la marine de Sant'Ambrogio à Lumio. Les pompiers n'ont hélas pas pu la ranimer. Un jeune homme de 20 ans a été condamné à 3 ans de prison avec maintien en détention par le tribunal correctionnel d'Ajaccio. Il avait été arrêté le 24 juin dernier à Bocognano en possession de 17 kilos de drogue. Le jeune homme, au casier judiciaire vierge, a expliqué avoir accepté ce travail pour rembourser des dettes de jeu. Sous décision du Conseil des ministres, le gouvernement a acté hier le départ du recteur d'Académie de Corse, Rémi François Paolini. Il avait été nommé à la tête de l'Académie en juillet 2024. Pour beaucoup d'observateurs, le recteur paie là son engagement pour la langue corse. C'est Nathalie Mons, actuelle rectrice de l'Académie de Martinique, qui prendra sa succession au mois d'août. Autre changement sur notre île avec l'arrivée de Christophe Perruot, nommé procureur général près la cour d'appel de Bastia, en remplacement de Jean-Jacques Fanny, en poste depuis 2019. Après l'agression présumée d'un de ses adhérents sur la route d'Agosta à Albitreche, en Corse du Sud, l'association Adrien Lipini, Un vélo, une vie, demande que toute la lumière soit faite sur les faits. Selon les éléments rapportés par la victime elle-même et plusieurs témoins, le groupe de cyclistes circulait normalement sur cette portion de route limitée à 50 km/h lorsqu'un véhicule les aurait d'abord aspergés d'un produit de couleur rouge. L'association évoque également un second accident impliquant le même véhicule. L'association indique qu'au niveau du rond-point desservant la maison de retraite des Moligny, l'un des cyclistes aurait ensuite été percuté volontairement par ce véhicule, provoquant sa chute ainsi que des dégâts matériels. Michel Stefani, le secrétaire régional du Parti communiste en Corse, est monté au créneau hier à propos de la cherté de la vie et l'annonce par le gouvernement qu'il ne mettra pas en œuvre le contrôle des prix en Corse. Pour Michel Stefani, alors que le rapport de l'IGF de 2018, suivi des rapports de la DCCRF, démontre que les dispositifs de réfection de TVA et du franco de port de continuité territoriale sont détournés, le gouvernement donne un brevet de bonne conduite aux consortium des patrons corses et aux opérateurs pétroliers qui en sont responsables, comme la Charte de la vie en Corse. Ce choix gouvernemental, contre l'intérêt général bien compris, appelle désormais comme seule réponse l'action de masse, sociale et démocratique. Le Parti communiste fera tout en ce sens, conclut le secrétaire régional. La météo pour terminer ce journal. La journée sera ensoleillée avec tout au plus quelques cumulus chapeautant les sommets. Les brises seront faibles à modérées avec un bon vent d'ouest sur la région ajaccienne. Les maximales de ce mardi, 26 à 33 degrés.
2: Bonjour, plusieurs départements en vigilance jaune, canicule à partir d'aujourd'hui, notamment la Gironde où le feu a stabilisé mais n'est toujours pas fixé et où le retour de la chaleur fait craindre une nouvelle aggravation. Le pic d'intensité de cette quatrième vague de chaleur est attendu pour ce mercredi avec des pointes prévues jusqu'à 40 degrés dans le sud-ouest et 38 degrés à Paris. Et puis l'incendie survenu dans les Landes est désormais fixé. C'est l'annonce faite par le président Emmanuel Macron depuis le centre opérationnel de Bordeaux où il était en visite hier. Le feu a détruit 3600 hectares et 198 bâtiments. En Espagne, le gouvernement espère espère de son côté maîtriser d'ici ce soir les gigantesques incendies qui sévissent près de Madrid, d'Avila et de Valence. Une première dans l'histoire du pays. Un drame à Paris où trois femmes ont été blessées par un homme armé d'un couteau, porte de Clichy dans le 17e arrondissement. Deux victimes se trouvent en urgence absolue. Le suspect âgé de 31 ans est connu pour ses antécédents psychiatriques, tenait des propos incohérents et a été interpellé par un policier hors service. Dernier jour de la période des soldes d'été aujourd'hui avec un bilan morose pour les commerçants. 60% d'entre eux ont constaté une fréquentation en net recul. La prolongation de la période n'a pas changé la donne. Le constructeur automobile Renault renvoyé devant le tribunal correctionnel de Paris pour tromperie aggravée dans l'affaire du Dieselgate. La marque est suspectée d'avoir calibré les véhicules pour respecter les normes anti-pollution uniquement lors des tests d'homologation. Renault a indiqué vouloir défendre son innocence lors de cette procédure judiciaire. Donald Trump souffle toujours le chaud et le froid. Il estime qu'il existe de bonnes chances que les discussions en cours avec l'Iran aboutissent, mais que sinon l'armée américaine va reprendre ses actions militaires d'ampleur. Le président américain doit par ailleurs recevoir ce mardi le premier ministre israélien Benjamin Netanyahou. Et puis le président ukrainien Volodymyr Zelensky est également attendu dans la journée à la Maison Blanche pour s'entretenir avec Donald Trump et tenter une nouvelle fois de gagner son soutien face à la Russie. Enfin du sport et du football avec un événement de taille aujourd'hui alors que son nom circule depuis des années. C'est le grand jour pour Zinedine Zidane qui va être officiellement nommé sélectionneur de l'équipe de France. Zizou débutera avec sa nouvelle équipe le 25 septembre prochain face à la Turquie en Ligue des Nations. Il dirigera pour la première fois les Bleus à domicile contre l'Italie le 2 octobre.
3: Bonjour, bienvenue, excellent mardi 28 juillet 2026. Bonne fête aux Samson si vous en connaissez. Ils sont à l'honneur aujourd'hui. Et dans l'éphéméride de cette journée, un vote parlementaire espagnol interdisait les corridas en Catalogne et donnait une victoire historique aux opposants à la tauromachie. C'était un 28 juillet 2010, il y a donc déjà 16 ans. Bon anniversaire à vous les natifs du 28 juillet. Vous êtes le même jour que le réalisateur Francis Weber, 89 ans. Excellent anniversaire aussi à Vincent Moscato, ex-rugbyman et pro de la radio. Il fête ses 61 ans.
2: Pas de jaloux, le soleil va briller partout ce mardi avec une petite fraîcheur au lever du jour, surtout dans le nord du pays. Cette journée marque le début d'une nouvelle vague caniculaire qui va toucher ces prochains jours la quasi-totalité des régions. On va dépasser allègrement les 30 degrés ce mardi après-midi. Comptez 32 par exemple à Paris, 33 degrés à Bordeaux, 34 à Lyon comme à Biarritz, 36 à Toulouse. Ce sera un peu plus frais dans le nord-ouest avec 28 degrés à Brest et 23 à Cherbourg.
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2: Bonjour, l'incendie de Corté dû à un impact de foudre qui s'était déclaré il y a 15 jours n'est toujours pas fixé et a parcouru à cette heure 1000 hectares de végétation. Si la situation a évolué favorablement hier, de nombreux points chauds sont encore combattus par les pompiers, notamment à proximité de la départementale de 163. 160 personnels seront encore mobilisés aujourd'hui pour traiter ces points chauds, appuyés par des moyens aériens. Les deux bergers et leurs troupeaux qui avaient été confinés plusieurs jours ont pu, eux, regagner Corté hier. Alors qu'ils rejoignaient leur poste, quatre personnels de la sécurité civile ont été légèrement blessés dans l'accident de leur véhicule qui s'est couché sur la chaussée entre Touagne et le pont de Fracé-Eto. À Bigoulia, le feu a parcouru 170 hectares et a été fixé hier soir grâce à l'importante mobilisation des sapeurs-pompiers du 6-2B, des militaires de l'US-5 de Corté, des sapeurs-pompiers du Gard, des Alpes de Haute-Provence, du Vaucluse, des forestiers-sapeurs et des moyens aériens. La route de Sainte-Lucie a été rouverte à la circulation, mais la piste reliant le col de Téguim à la route du Lancône demeure interdite d'accès. Une femme âgée a été découverte hier flottant sur l'eau par des promeneur à la marine de Saint-Ambrogio à Lumio. Les pompiers n'ont hélas pas pu la ranimer. Un jeune homme de 20 ans a été condamné à 3 ans de prison avec maintien en détention par le tribunal correctionnel d'Ajaccio. Il avait été arrêté le 24 juin dernier à Bocognano en possession de 17 kilos de drogue. Le jeune homme, au casier judiciaire vierge, a expliqué avoir accepté ce travail pour rembourser des dettes de jeu. Sur décision du Conseil des ministres, le gouvernement a acté hier le départ du recteur d'Académie de Corse, Rémi François Paolini. Il avait été nommé à la tête de l'Académie en juillet 2024. Pour beaucoup d'observateurs, le recteur paie là son engagement pour la langue corse. C'est Nathalie Mons, actuelle rectrice de l'Académie de Martinique, qui prendra sa succession au mois d'août. Autre changement sur notre île avec l'arrivée de Christophe Perruot, nommé procureur général près la cour d'appel de Bastia, en remplacement de Jean-Jacques Fanny, en poste depuis 2019. Après l'agression présumée d'un de ses adhérents sur la route d'Agosta à Albitreč, en Corse du Sud, l'association Adrien Lipini, Un vélo, une vie, demande que toute la lumière soit faite sur les faits. Selon les éléments rapportés par la victime elle-même et plusieurs témoins, le groupe de cyclistes circulait normalement sur cette portion de route limitée à 50 km/h lorsqu'un véhicule les aurait d'abord aspergés d'un produit de couleur rouge. L'association évoque également un second accident impliquant le même véhicule. L'association indique qu'au niveau du rond-point desservant la maison de retraite des Molignes, l'un des cyclistes aurait ensuite été percuté volontairement par ce véhicule, provoquant sa chute ainsi que des dégâts matériels. Michel Stefani, le secrétaire régional du Parti communiste en Corse, est monté au créneau hier à propos de la cherté de la vie et l'annonce par le gouvernement qu'il ne mettra pas en œuvre le contrôle des prix en Corse. Pour Michel Stefani, alors que le rapport de l'IGF de 2018, suivi des rapports de la DCCRF, démontre que les dispositifs de réfection de TVA et du franco de port de continuité territoriale sont détournés, le gouvernement donne un brevet de bonne conduite aux consommateurs des patrons corses et aux opérateurs pétroliers qui en sont responsables, comme la charte de la vie en Corse. Ce choix gouvernemental, contre l'intérêt général bien compris, appelle désormais comme seule réponse l'action de masse, sociale et démocratique. Le Parti communiste fera tout en ce sens, conclut le secrétaire régional. La météo pour terminer ce journal. La journée sera ensoleillée avec tout au plus quelques cumulus chapeautant les sommets. Les brises seront faibles à modérées avec un bon vent d'ouest sur la région ajaxienne. Les maximales de ce mardi, 26 à 33 degrés.
3: Bonjour, plusieurs départements en vigilance jaune, canicule à partir d'aujourd'hui, notamment la Gironde où le feu a stabilisé mais n'est toujours pas fixé et où le retour de la chaleur fait craindre une nouvelle aggravation. Le pic d'intensité de cette quatrième vague de chaleur est attendu pour ce mercredi avec des pointes prévues jusqu'à 40 degrés dans le sud-ouest et 38 degrés à Paris. Et puis l'incendie survenu dans les Landes est désormais fixé. C'est l'annonce faite par le président Emmanuel Macron depuis le centre opérationnel de Bordeaux où il était en visite hier. Le feu a détruit 3600 hectares et 198 bâtiments. En Espagne, le gouvernement espère espère de son côté maîtriser d'ici ce soir les gigantesques incendies qui sévissent près de Madrid, d'Avila et de Valence. Une première dans l'histoire du pays. Un drame à Paris où trois femmes ont été blessées par un homme armé d'un couteau, porte de Clichy dans le 17e arrondissement. Deux victimes se trouvent en urgence absolue. Le suspect âgé de 31 ans est connu pour ses antécédents psychiatriques, tenait des propos incohérents et a été interpellé par un policier hors service. Dernier jour de la période des soldes d'été aujourd'hui avec un bilan morose pour les commerçants. 60% d'entre eux ont constaté une fréquentation en net recul. La prolongation de la période n'a pas changé la donne. Le constructeur automobile Renault, renvoyé devant le tribunal correctionnel de Paris pour tromperie aggravée dans l'affaire du Dieselgate. La marque est suspectée d'avoir calibré des véhicules pour respecter les normes anti-pollution uniquement lors des tests d'homologation. Renault a indiqué vouloir défendre son innocence lors de cette procédure judiciaire. Donald Trump souffle toujours le chaud et le froid. Il estime qu'il existe de bonnes chances que les discussions en cours avec l'Iran aboutissent, mais que sinon l'armée américaine va reprendre ses actions militaires d'ampleur. Le président américain doit par ailleurs recevoir ce mardi le premier ministre israélien Benjamin Netanyahou. Et puis le président ukrainien Volodymyr Zelensky est également attendu dans la journée à la Maison Blanche pour s'entretenir avec Donald Trump et tenter une nouvelle fois de gagner son soutien face à la Russie. Enfin, du sport et du football avec un événement de taille aujourd'hui, alors que son nom circule depuis des années. C'est le grand jour pour Zinedine Zidane qui va être officiellement nommé sélectionneur de l'équipe de France. Zizou débutera avec sa nouvelle équipe le 25 septembre prochain face à la Turquie en Ligue des Nations. Il dirigera pour la première fois les Bleus à domicile contre l'Italie le 2 octobre.
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1: Ok, un peu plus de son dans le casque. Ouais, comme ça c'est bon.
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0: Bon après-midi à vous toutes et tous qui nous rejoignez.
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0: Votre rendez-vous du vendredi, c'est avec Luigi et c'est sur RCC Radio Calvi Citadel. Tu n'es pas tout seul ce soir. Bonsoir.
1: Bonsoir Nagui, bonsoir auditeur, auditrice d'RCC.
0: Comment tu vas?
1: Ben ça va, écoute, comme le temps. Donc ouais. Quand il fait beau, je vais bien.
0: On a tapé 47 degrés hein, cet après-midi.
1: Oh purée, ouais. Ouais. Il faut avoir envie. Hein.
0: Aujourd'hui, tu n'es pas tout seul.
1: Ouais, il y a JP. JP, le retour de JP, le DJ qui était. Qui a exercé, il a été déjà invité chez nous il n'y a pas longtemps de ça, qui a été DJ du Star Night.
0: Ouais.
1: Star Night, Starlight, ça a porté les deux noms.
2: Juste donc, un petit peu avant toi, juste.
1: Ouais, juste un peu avant moi. Ouais. Moi je suis arrivé en 88, il a fait 87.
0: Moi je l'ai connu non pas en tant que DJ, mais tu te souviens à deux endroits différents.
2: Ouais, je me souviens, c'était pas DJ là.
0: Hein. Ah non, du tout. Non. Caissier notamment, et puis tu vendais des burgers également.
2: Exactement.
1: Enfin, ah, JP, il est multicartes.
0: Hein.
1: Il est multicartes, JP. Oh. JP qu'on retrouve à l'ombre hein, pour ses soirées. Soirée karaoké, soirée années 80-90, donc voilà, c'est mon concurrent parce qu'il mixe en même temps que moi au
0: Mans. Bah oui,
2: donc, oui j'ai vu
1: dommage,
2: ça.
1: Dommage, bah, ça malheureusement, on est obligé, il y a des dates, bon c'est pas grave, hein, tout ça, il y en a pour tout le monde, et en plus c'est deux contextes différents.
0: Tu mixes quoi?
1: Le Mi 80-90.
2: Oui, 80-90, un peu tout. Hein,
0: 80, au vinyle comme le G?
1: Ah non, mais je suis unique, comme moi, il y a que moi qui mixe le vinyle.
0: Tu mixes, tu fais avec l'ordinateur,
2: non? Avec l'ordinateur? Non, non. Platine CD.
0: Ah oui, d'accord.
2: Platine, enfin, platine CD, non, pas CD. Je suis passé du vinyle au CD, du ouais. CD, je suis passé à l'USB. Voilà.
1: L'USB, comme beaucoup, comme tous les DJ d'aujourd'hui.
0: Hein. C'est facilité, on va dire.
2: Alors, facilité, pas de mix.
0: Oui et non.
2: Non, c'est pas pour le mix. C'est plus la facilité de transport, déjà.
0: Bah oui, évidemment.
2: Parce que je me rappelle quand je faisais les premières saisons, que j'étais plein de vinyle, j'avais la voiture, je pouvais même pas mettre mes affaires dedans.
0: Les grosses caisses de maxi et tout.
2: Le poids, toi, il y a, tout, ouais, qui, y a ouais. tout qui rentre.
0: C'est affreux.
1: Je confirme parce que le mercredi, je me trimballe. Et,
2: ouais,
1: voilà,
2: chaud,
1: j'en
2: hein.
1: trimballe que 3 de caisse, ça va.
0: C'est déjà pas mal. C'est déjà pas mal.
1: J'ai la chance parce que j'arrive juste à côté le Mi, en voiture, donc. Très facile pour décharger,
2: ouais, ouais.
1: Mais c'est vrai que c'est à choisir. C'est vrai que je préférais mixer à l'USB, mais bon,
0: c'est un choix après.
1: Non, vinyle, c'est vinyle. Choix. D'ailleurs, je vais te faire concurrence mercredi encore. Je sais pas si tu mixes à l'ombre mercredi, ouais. Donc
2: tous les mercredis.
1: Voilà. Bon, après, on n'a pas la même, comme je disais, on n'a pas la même clientèle. C'est pas le même contexte. Là, c'est les gens qui viennent spécialement pour le Sunset. Donc c'est voilà, c'est pas la même, on va dire, le même nombre de personnes, hein, c'est pas, voilà,
0: mais il y a quand même du monde, hein.
1: Après il y a du monde,
0: a du monde,
1: que,
0: hein.
1: Je pense que voilà,
0: je suis passé à côté l'autre jour, ça tapait dur, il y avait du monde, hein.
1: Il y a pas de
0: le son était vraiment fort,
1: hein. En pleine saison il y a pas de concurrence,
2: c'était pas moi, hein.
0: Comment
2: c'était moi,
0: ben, je crois.
1: Oui,
0: mais c'était à l'ombre, donc
2: oui, non, mais je suis pas tous les soirs.
0: En tout cas ça fait plaisir de te revoir, hein, il y a bien longtemps,
2: oui, moi aussi, surtout d'être là ici à la radio.
1: Ah oui,
0: ça fait quoi de revenir à la radio?
2: Alors ça me fait bizarre déjà à la radio Calvi Citadel, ça me fait bizarre
0: de parler au micro de la radio,
2: de parler au micro de la radio, mais voilà, moi j'ai pas connu ça.
0: Ben non, l'informatique et tout, non,
2: c'est même pas la question, les locaux, non. Déjà les locaux,
0: parce que nous, on était là-haut à l'époque,
1: là-haut,
2: on rentrait par la fenêtre et tout, ouais, c'était
0: même pas climatisé à l'époque.
1: Ah ouais,
0: même pas toilette, rien.
2: Non, il y avait rien,
1: mais grand début,
2: voilà. Après voilà, ça fait quelque chose de revenir dans la radio en elle-même, Radio Calvi Citadel.
1: Donc alors JP qu'on retrouve le mercredi, là tu es mercredi?
2: Je suis mercredi, ouais.
1: Voilà, mercredi, hein, pour moi, on va dire, toi son concept est plus, on va dire tu presque, c'est presque une soirée dansante que tu
2: oui, as. Voilà, c'est plus généraliste, voilà, selon ce qu'ils veulent, voilà, ce que je veux.
1: Voilà, moi comme
2: on reste quand même assez sur les années 80, 90, voilà. Début 2000, mais c'est vrai qu'après ça peut être du tout.
1: Voilà, après moi c'est vraiment différent, c'est mon concept barre à vinyle, donc je mets des vinyles à disposition aux clients. Ils peuvent
2: c'est super,
1: faire
2: c'est
1: une
2: génial, j'ai vu ça. J'ai
1: une
2: vu
1: sélection, ça, donc là, donc je te pompe pas l'idée, hein, parce que c'était, je vais faire plusieurs thématiques, donc là cette semaine, c'était spécial funk. Donc là, la semaine prochaine, ça sera 80-90. Donc pour un peu avoir un choix, un panel beaucoup plus, voilà, parce que
0: plus funk, large,
1: voilà.
0: Plus large.
1: Oui, plus large, et l'avantage de faire faire des années, je peux mettre du rock, je peux mettre du disco, de la
0: house,
1: de l'underground,
2: du garage. En fait, ouais.
1: Voilà, c'est sur un peu plus hétéroclite. C'est vrai que bon, après ça va parce que j'ouvre ma prestation avec des musiques assez souples, donc ça va un peu qui va on va dire, avec le coucher du soleil. Hein, on va pas mettre du, voilà, du un peu plus chill, un peu plus long, je veux dire. Donc voilà, donc mercredi, vous avez le choix. Vous allez à l'ombre, éventuellement, vous venez avant
2: pour au soleil, pour après un petit... à l'ombre.
1: Ah, après, vous finissez à l'ombre, oh, tu finis plus tard que moi. Toi, donc,
0: tu mixes tous les mercredis ?
2: Tous les mercredis, oui.
0: Tous ? À partir de quelle heure ?
2: À partir de 19h en gros,
0: ouais.
2: Jusqu'à 23h, 23h15, parce que voilà, on ne peut pas non plus
0: trop déborder.
2: Mais ce que je voulais dire dans des moments comme ça, ce qui est génial, c'est qu'on peut s'amuser à mixer des années 80 avec des années 2000, avec des années 90. Ben, ouais, c'est génial ça.
1: C'est un peu le concept que je fais dans Overkitch. C'est mélanger tout ce style de musique. Ce soir, il y a une thématique. C'est un rituel tous les ans. C'est spécial Acapulco, donc pour ceux qui ont connu l'Acapulco, bien avant moi et bien après moi, donc moi j'y ai été de 99 à 2002, donc on va jouer, je vais vous jouer exactement les vinyles et les originaux, ceux que je jouais à la boîte, donc c'est-à-dire ce que vous allez entendre ce soir en direct, c'est les vinyles que je jouais à l'Acapulco. Hein.
2: Avec ces vinyles-là qu'on a dansé.
1: C'est sur ces vinyles-là qu'on a dansé. Donc,
0: et que tu vas redanser encore.
1: Voilà, donc.
0: Oui.
1: Et en plus, attends.
2: Je suis monté pour ça.
0: On va monter les watts.
1: En plus, c'est jingle et tout, hein, et tout qui va avec. Hein,
0: tout de l'époque.
1: Ah ouais, j'ai amené les liners de l'Acapulco, ce que je joue en soirée. Donc, on va reverrer l'émission avec l'indicatif que je jouais en préambule d'ouverture de soirée.
0: Il date de quelle année, dis-moi, Luigi?
1: Qui?
0: Ce que tu viens de me dire, là.
1: Moi? C'est-à-dire?
0: Les liners et tout, il date de quelle année?
1: Ah, de 99.
0: Ils ont en gros 27 ans, quoi.
1: Ouais, 99, donc voilà. En plus, c'est des collecteurs, hein, parce qu'il y a que moi qui les ai.
0: Mais gardez-les.
1: Ils sont beaux. Ouais. Bon, après, ceux qui écoutent mon émission...
2: C'est les petits bébés, ça.
1: Ouais, hein. Donc ceux qui écoutent l'émission, ils la chance qu'ils peuvent aller le réécouter en podcast et même éventuellement l'avoir aussi en souvenir. Donc voilà, bon, quelle heure il est là? Oh là, ça fait un disque en moins, là.
0: Deux, même.
1: C'est pas grave, on verra, peut-être on débordera un petit peu, on verra. Donc voilà, on est parti dans le mix et soyez à l'écoute. C'est pas pareil ce soir.

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